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1: Bien.
0: Totalmente.
1: Edith Piaf,
0: sí.